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Et on s'en...

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1: On est le mercredi 12 août. Belle soirée à vous tous. C'est François, encore une fois, pour vous accompagner en ce milieu de semaine. 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
1: 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Je vous rappelle François avec vous en ce mercredi soir. Une belle soirée à vous tous. On se retourne en musique.

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On est le mercredi 12 août. 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
1: 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On se retourne en musique.

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9: Déjà rendu à jeudi matin, ça passe tellement et tellement vite le temps. T'es de bonne humeur, t'es en pleine forme parce que moi je le suis. Puis en plus, bien pour certaines personnes aujourd'hui, en ce 13 août, bien c'est jour de paie. Pour d'autres, c'est soir de 5 à 7. Et pour d'autres, oh, peut-être que tu vas partir en période de vacances dès demain. As-tu hâte? On a toujours une petite effervescence à l'intérieur. Alors merci beaucoup de commencer votre matinée au son de la meilleure musique country, bien branchée au 105.3. Alors Danny Côté qui est en poste jusqu'à midi. Météo maintenant pour la Beauce. Comment ça va se passer aujourd'hui? Bien, la présence de nuages, mais également aussi dans l'air, un 60% de risque d'averse. Même risque d'orage avec 22, midex 25. Quelques nuages attendus pour ce soir et cette nuit avec 11. Demain, un beau vendredi qui nous attend avec alternance de soleil de nuages avec 22. Et pour le prochain week-end aussi, il va faire beau, il va faire chaud. Alors, samedi, soleil avec 23. Et on prévoit l'arrivée d'une masse nuageuse pour dimanche avec 25. 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Alors, ce matin, le mercure indique présentement 13, mais alors au fur et à mesure que la journée va avancer, le mercure sera à la hausse. Celui qui s'apprête à chanter dans quelques secondes, il est présentement en mode vacances en Gaspésie, plus précisément à Percé. Alors, il nous chante La Sainte-Paix. Voici Philippe Tremblay.

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contacts pour procéder au tournage d'un tout nouveau film. Donc, elle cède sa place à quelle actrice? On ne sait pas encore, mais du moins, elle ne sera pas de retour dans la franchise numéro 3 de Journal d'une princesse qui va procéder au tournage au courant des prochaines semaines avec toujours l'actrice Anne Hathaway. Donc, on respecte son choix à l'actrice Julie Andrews. Voici Let You Down, version francophone, avec le Marlowe Band, avec Megan Lebel.

Originaire de la Gaspésie, auteur, compositeur, interprète, il nous a proposé, bien, à la fin du mois de février, son premier album en carrière qui est présentement en vente sur toutes les bonnes plateformes. Également aussi la sortie une toute nouvelle chanson courant des derniers jours à saveur rock. Oh, tu dis, ah, ouais. Et oui, allez porter attention à tout ça sur toutes les bonnes plateformes et à savoir si vous allez entendre prochainement sa nouvelle chanson. Ben, faut que ça passe par le comité d'écoute et le prochain comité d'écoute pour choisir les nouveautés musicales que vous allez entendre. Ben, ça va se faire la semaine prochaine. Elle nous chante Nomade. Voici Andy Theriault.

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1: Ils ont pas mal de shows à leur agenda au courant des prochains jours. Entre autres, ils seront ce soir du côté de Acton Vale pour le show de la rentrée. Par la suite, vendredi, un passage à Saint-Côme. Et par la suite, eh bien, samedi, un passage à Val-des-Sources. On sait qu'ils sont présentement en grande tournée d'adieu à travers le Québec. Eh bien, leur grand et ultime concert, ben, ça va se faire, entre autres, ben, je vais vous dire ça, ça va se faire le 4 décembre à Drummondville. Alors, avis à tous les fans de Kim. Donc, c'est maintenant ou jamais pour les voir performer ensemble sur une même scène. Soit bien sûr Steve Veilleux, Éric Maheu, de même que John Anthony et Gagnon Robinette pour la grande tournée d'adieu du groupe Kim. Quand même, ils vont laisser derrière eux là un bon nombre de hits qui vous a fait chanter au courant des dernières décennies, ça c'est sûr, sur ça, dans le domaine musical québécois. Alors, ils ont chanté « Laisse les bons temps rouler ». Presque déjà à 6h30 dans votre jeudi matin. Je vous rappelle qu'on est ensemble jusqu'à midi. On s'informe, on se jase détails de la météo parce qu'on s'en va vers la fin de semaine. Et au détour, le rythme va reprendre sa place encore plus avec, on le surnomme, le monstre. David Pinault s'amène avec Drapeau noir.
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6: Bonjour, ici Benjamin Aubert. Voici vos actualités. À quelques semaines de la rentrée scolaire, 237 postes d'enseignants sont toujours vacants en Chaudière-Appalaches, selon les plus récentes données du ministère de l'Éducation. Cela représente 4,6 % des postes disponibles dans la région. La situation est beaucoup moins préoccupante dans le secteur de la Beauce, où un seul poste demeurait à pourvoir en date de lundi au centre de services scolaires de la Beauce-et-Chemin. Notons qu'à l'échelle provinciale, le recrutement se poursuit pour 3132 postes. Les producteurs et productrices acéricoles du Québec ont attribué 44 000 nouvelles entailles à la relève acéricole lundi lors de leur tirage annuel. 11 producteurs se partageront ces entailles et pourront démarrer leurs entreprises au cours des 3 prochaines années. Depuis la création du programme en 2016, ce sont près de 600 000 entailles qui ont été attribuées, permettant à 90 entreprises de la relève de voir le jour. Le ministère de l'Environnement augmente fortement les amendes imposées aux entreprises exerçant des activités industrielles à risque élevé. Dès aujourd'hui, les sanctions seront jusqu'à 10 fois plus élevées en cas de non-respect de la loi sur la qualité de l'environnement. Par exemple, le rejet d'un contaminant dans l'environnement pourra entraîner une amende de 300 000 $ contre 30 000 $ auparavant. Un automobiliste dans la vingtaine a été arrêté mardi après avoir fui lors d'une interception policière sur l'autoroute 20 à Lévis. Le conducteur, intercepté alors qu'il roulait à 135 km/h, aurait effectué plusieurs manœuvres dangereuses et percuté un véhicule de police. Il a finalement été arrêté à Saint-Jean-Port-Joli. Une fouille de son véhicule a permis la saisie de cannabis et de cocaïne. Et enfin, un avis d'ébullition préventif est en vigueur dans une partie du secteur de Saint-Nicolas à Lévis en raison d'un bris sur une conduite temporaire. Le secteur touché se trouve à l'ouest de la rue des Sternes. L'avis sera en vigueur pour au moins 72 heures et les résidents concernés doivent faire bouillir l'eau pendant au moins une minute avant de la consommer. Voilà, c'est ce qui complète. 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
1: On prévoit de la pluie aujourd'hui à Sainte-Marie à 60 % avec 22 degrés, humidex 25. L'arrivée de quelques nuages pour ce soir et cette nuit avec 11. Demain, un beau vendredi avec alternance de soleil de nuages avec 22 et soleil aussi pour samedi.
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un bon petit rythme dansant auquel ça parle de rodéo. Est-ce que vous êtes des fans de rodéo? Tu dis, oh oui, moi, j'aime tellement ça, la montée des taureaux sauvages. Bon, on propose un bel événement au centre du Québec la semaine prochaine, du 20 au 23 août prochain. Rendez-vous à Sainte-Perpétue pour le rodéo de cette municipalité avec auquel, bien sûr, les rodéos seront à vedette et aussi les compétitions équestres, de même que quelques concerts de vos vedettes préférées, comme par exemple les Bounty Hunters, les Vainteurs et David Pinault, à collaboration de votre radio Hit Country, pour participer du 20 au 23 août prochain au rodéo de Sainte-Perpétue.

0: chanté minuit moins le quart. Ben non, il est pas minuit moins le quart. Trompe-toi pas d'heure, il est seulement presque 7 heures moins le quart. Ah, là, c'est pas pareil avec la musique de David Tremblay dans tes haut-parleurs. Chers parents, vous qui êtes présentement en plein casse-tête, bien sûr, pour faire l'achat des articles scolaires de vos enfants, la liste est maintenant arrivée. Puis là, tu dis, le fameux casse-tête, hein, de courir ça de magasin en magasin. Des fois, c'est pas toujours évident. La fameuse également rupture de stock. Tu dis, bon, qu'est-ce qui va remplacer ceci et remplacer ça. Mais également aussi, on donne de bons trucs ce matin dans le Journal de Montréal et le Journal de Québec en nous disant, entre autres, ben, chers parents, recyclez donc les articles de l'année passée. Des fois, vous dites, il y a encore 2-3 crayons sont encore bons, ainsi de suite. Alors, profitez-en pour les recycler au lieu de les jeter puis de recommencer à neuf à chaque année. On économise en grand. Et bien sûr, même chose pour les duotangles, les fameux cartables, là. On passe ça d'une année à l'autre. On fait juste changer l'étiquette et le tour est joué. Ça va faire également bonheur à nous en tant que parents et également aussi bonheur à notre portefeuille pour économiser en grand. Parce que oui, ça coûte cher avec en plus l'achat de nombreuses paires de souliers, le petit kit d'éducation physique, ainsi de suite, là. Alors voilà, on peut économiser de manière quand même responsable pour la planète pour le fameux retour à l'école. On s'en fait pas. Voici maintenant Justin Roy, Gabriel Fredette et King Melrose.
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C'est quoi tes plans pour la prochaine fin de semaine? Parce qu'on prévoit en plus du beau temps d'après Dame Nature. Donc, tu peux faire un détour dans différents événements country à travers la province. Ou encore, tu vas prévoir peut-être faire un détour au camping ou encore au chalet avec les amis, la famille. Peut-être même à Toronto que tu vas commencer, toi, demain, ta période de vacances été 2026. Ça, c'est toujours bien intéressant pour d'autres. Oh, ça va commencer à sentir la fin parce que la semaine prochaine, grande rentrée scolaire pour les cégepiens, cégepiennes à travers la province. Ben oui, on s'en va vers là. Donc, vous allez sûrement remarqué même à certains endroits qu'on va commencer bien sûr à diminuer le personnel parce que les élèves du cégep vont retourner sur les bancs d'école. Tu dis, hey, pas déjà. Et oui, on vous dit souvent que le temps passe très et très très vite. C'est à compter du 18 septembre qu'elle va nous proposer son quatrième album en carrière. Voici sa plus récente Chez Mêlée. Voici Sarah Dufour.

0: Et à compter du vendredi, bien 21 août prochain, ça c'est la semaine prochaine, bien, elle va nous proposer une toute nouvelle chanson que j'ai déjà reçue dans ma boîte à courriel qui a pour titre Dolbo Mistassini. Ah, oh, ben drôle de coïncidence. Eh bien ça, cette chanson-là qui sera lancée la semaine prochaine va se retrouver sur son prochain album, comme je vous disais, qui sera lancé bien dès le vendredi 18 septembre prochain. Le Panthéon des auteurs-compositeurs de Nashville a dévoilé sa promotion en 2026 et révèle que la chanteuse américaine Taylor Swift est la plus jeune personne à y être intronisée pour la prochaine édition 2026. Un autre bel honneur qui s'ajoute à cette panoplie de récompenses, bien sûr, qu'elle a reçu au courant des dernières années dans le domaine de la musique pop country. Donc voilà, un honneur grandement mérité pour la chanteuse pop country Taylor Swift qui sera intronisée, je vous rappelle, au Panthéon des auteurs-compositeurs de Nashville dans quelques semaines. Alors bravo, bravo pour cette belle récompense méritée. On s'informe dans quelques instants. Et passez un bon jeudi.
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11: Bon jeudi, ici Louis-Philippe Arnoirel. Le ministre du Commerce Canada-États-Unis, Dominique Leblanc, reste aujourd'hui à Washington, alors que la date limite fixée pour l'application des droits de douane approche. Une nouvelle série de droits de 50 % sur toute une gamme de produits canadiens doit entrer en vigueur mercredi prochain. Contrairement à la plupart des autres tarifs imposés par le président Donald Trump, ceux-ci ne prévoiraient aucune exemption pour les produits conformes à la CEUM. L'entente a été négociée sous la première administration Trump pour remplacer l'accord de libre-échange nord-américain. Le premier ministre Mark Carney a annoncé la nomination de Geneviève Cottenham comme nouvelle juge en chef de la Cour d'appel du Québec. Elle succède à Manon Savard, qui a quitté ses fonctions le 10 août pour devenir juge surnuméraire. Madame Cottenham est juge de la Cour d'appel du Québec depuis 2018. Elle a fait partie des juges qui avaient maintenu une décision condamnant l'humoriste Mike Ward à verser des dommages-intérêts au chanteur en situation de handicap Jérémy Gabriel, dont il s'était moqué. La Cour suprême du Canada a par la suite annulé ce jugement. De nouvelles données mettent en évidence le danger mortel que représentent les trottinettes électriques et les vélos électriques pour les enfants au Canada. Le Programme canadien de surveillance pédiatrique indique que 10 enfants sont décédés après l'utilisation de ces engins électriques en 2025. 12 autres ont été admis en soins intensifs et 26 ont été hospitalisés pendant plus de 2 jours. Ces données ont été publiées dans un rapport annuel soulignant la nécessité d'une meilleure coordination des politiques et d'une meilleure sensibilisation du public. Et l'ancien parc Marineland a transféré hier un troisième lot de baleines vers des aquariums situés hors du Canada. Une équipe de spécialistes a guidé 6 bélugas, un par un, dans un élingue spécialement conçu à cet effet, avant de les hisser dans les bassins. Un convoi escorté par la police devait ensuite transporter lentement les baleines, 2 mâles et 4 femelles, jusqu'à l'aéroport Pearson de Toronto. Marineland a fermé ses portes au public en 2024. C'est ce qui complète vos actualités Arsenal Média. Passez une bonne journée sur nos ondes.
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0: Deuxième heure de votre Country Club en ce 13 août 2026. Vous êtes de bonne humeur et en pleine forme parce que moi, je suis. Alors, bon début de journée en prenant votre belle dose de musique. Pour certaines personnes, aujourd'hui, c'est jour de paix. Pour d'autres, c'est soir de 5 à 7. Et pour d'autres, présentement, vous êtes en plein cœur dans vos préparatifs pour vous rendre au travail. Lâchez pas, lâchez pas. Vous êtes présentement sur la route. La prudence est de mise. Et pour toutes les autres qui êtes présentement en mode vacances, en mode relaxation, en mode déjeuner autour de la table, quel bonheur de vous savoir là. Danny Côté en poste jusqu'à midi. Donc aujourd'hui, tu auras besoin de ton parapluie, encore de tes bottes de pluie ou ton imperméable si tu prévois faire des sorties extérieures parce que c'est de la pluie à 60 % aujourd'hui à Sainte-Marie. Même risque d'orage en PM avec 22, Midex 25. Quelques nuages attendus pour la nuit prochaine avec 11. Demain, un très, très beau vendredi avec alternance de soleil de nuages avec 22. On prévoit du soleil pour samedi 23 et pour dimanche, l'arrivée d'une masse nuageuse sur la Beauce avec 25 et présentement bien en direct du studio Garage Rémi Poulin de Saint-Joseph. Alors ce matin, le mercure indique 14. L'artiste qui s'apprête à chanter dans vos haut-parleurs ce matin, il avait fait jaser de lui il y a quelques années quand même lors du fameux lancer de la chaise en bas du restaurant-bar de Avery Church en plein cœur du centre-ville de Nashville. Vous rappelez-vous de ça? Tu dis, eh oui, ça fait longtemps. Eh oui! Le temps passe vite, le temps passe vite. Alors ça a quand même marqué pas mal de gens cette histoire-là. Voici Morgan Wallen avec Don't We au 105.3.

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deux concerts à son agenda d'ici les trois prochains jours. Alors, celui qui nous a lancé en tout début du mois de juin son premier album en carrière, l'ex-académicien bien Joël Voigt, qui a chanté « Libre et vivant ». Et ça, son premier album est pour me trouver présentement en vente sur toutes les bonnes plateformes. Donc, Joël sera de passage demain soir du côté de Malartic et dimanche après-midi, performance de sa part à l'Asso à Montréal, présenté au Parc Jean-Drapeau en samedi et dimanche. Alors, avis à tous les fans de Joël Voigt qu'on aime pas mal et pas mal. Bonne nouvelle pour Pascal Morissette et sa conjointe Julie Ringuette qui forment un couple à merveille qui suscite également beaucoup d'intérêt de votre part. Dans le domaine du showbiz au Québec, ben voilà qu'ils vont se réunir de nouveau ensemble pour 2027 pour produire une toute nouvelle émission axée sur le monde touristique du Québec qui sera proposée à l'antenne de Évasion en 2027. Donc, ça va commencer dans quelques jours le tournage à travers la province pour nous faire découvrir de très beaux coins de pays qu'on pense pas aller faire une visite peut-être en période estivale. C'est vraiment très, très, très intéressant. Donc, un tout nouveau défi pour le couple chéri du showbiz au Québec en parlant de Pascal Morissette et de Julie Ringuette. Malgré la présence de gros nuages gris aujourd'hui partout à travers la province également, où ça prévoit une belle dose de pluie, ben oui, certains vont dire « Bon, ben ça va être bon pour mes plantes et mon jardin. » Ben moi, je vais mettre du soleil musical dans vos haut-parleurs ce matin avec cette belle chanson remplie de gaieté. Let's the country music play. Voici Low Cash et Parmalee ici, ma hit country.

Il a pour nom Tyler Nance, Keeps Me Sane, c'est son hit. Et devinez ce qu'il faisait avant de devenir, bien sûr, chanteur country à temps plein. C'est un ancien soudeur. Tu dis, ben voyons donc cette affaire-là. Ben oui, c'est quand même une vedette fulgurante dans le domaine de la musique country actuelle. Alors, un nom à retenir de plus en plus. Tyler Nance, Keeps Me Sane. Bon jeudi à vous tous et toutes. Salutations à toi qui est présentement bien en mode travail, t'es présentement sur la route ou encore en mode vacances. Profitez-en au max en prenant votre belle dose de country, mais également aussi ce matin, une petite pensée particulière à tous les parents qui doivent se casser la tête pour faire bien sûr la préparation des fameux sacs d'école et faire la liste scolaire, l'achat des articles pour les prochains jours, parce que ça va venir vite, ça, la grande rentrée au courant des prochains jours partout à travers la province. Those were the nights. Voici maintenant les Hunter Brothers dans votre Country Club.

0: Elle sera intronisée au Panthéon des auteurs et compositeurs. Ce sera la plus jeune à être intronisée quand même. Alors bravo, bravo pour ce bel honneur et grandement mérité pour Taylor Swift avec I Know It, I Know You en hit de l'heure. Aujourd'hui, une journée importante pour la chanteuse Ella Langley parce que c'est associé avec la compagnie de bière Chaineuse aux États-Unis pour lancer aujourd'hui même sa propre bière, la Dandelion Honey Gulch, avec une touche là-dedans de miel de pissenlit, avec une douce note florale pour sa bière, avec en plus sur la canette, on retrouve la pochette justement de son plus récent album Dandelion, qui fait sensation dans votre cœur. Amoureux, amoureuse de bonne musique country, donc étape importante pour cette chanteuse américaine qui aujourd'hui même lance sa propre marque de bière. C'est quand même quelque chose pour cette chanteuse, en parlant de Ella Langley. Alors, on s'informe, on se jase détails de la météo parce qu'on s'en va tranquillement pas vite vers la fin de semaine. On veut savoir s'il va faire beau. Ben, la réponse est oui. Certains vont dire, oh yeah, je suis tellement content. Et au détour, il nous chante son méga hit Need a Favor. Jelly Rose vous donne rendez-vous.
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9: Bonjour, ici Benjamin Aubert. Voici vos actualités. À quelques semaines de la rentrée scolaire, 237 postes d'enseignants sont toujours vacants en Chaudière-Appalaches, selon les plus récentes données du ministère de l'Éducation. Cela représente 4,6 % des postes disponibles dans la région. La situation est beaucoup moins préoccupante dans le secteur de la Beauce, où un seul poste demeurait à pourvoir en date de lundi au centre de services scolaires de la Beauce-et-Chemin. Notons qu'à l'échelle provinciale, le recrutement se poursuit pour 3132 postes. Les producteurs et productrices acéricoles du Québec ont attribué 44 000 nouvelles entailles à la relève acéricole lundi lors de leur tirage annuel. 11 producteurs se partageront ces entailles et pourront démarrer leurs entreprises au cours des 3 prochaines années. Depuis la création du programme en 2016, ce sont près de 600 000 entailles qui ont été attribuées, permettant à 90 entreprises de la relève de voir le jour. Le ministère de l'Environnement augmente fortement les amendes imposées aux entreprises exerçant des activités industrielles à risque élevé. Dès aujourd'hui, les sanctions seront jusqu'à 10 fois plus élevées en cas de non-respect de la loi sur la qualité de l'environnement. Par exemple, le rejet d'un contaminant dans l'environnement pourra entraîner une amende de 300 000 $ contre 30 000 $ auparavant. Un automobiliste dans la vingtaine a été arrêté mardi après avoir fui lors d'une interception policière sur l'autoroute 20 à Lévis. Le conducteur, intercepté alors qu'il roulait à 135 km/h, aurait effectué plusieurs manœuvres dangereuses et percuté un véhicule de police. Il a finalement été arrêté à Saint-Jean-Port-Joli. Une fouille de son véhicule a permis la saisie de cannabis et de cocaïne. Et enfin, un avis d'ébullition préventif est en vigueur dans une partie du secteur de Saint-Nicolas à Lévis en raison d'un bris sur une conduite temporaire. Le secteur touché se trouve à l'ouest de la rue des Sternes. L'avis sera en vigueur pour au moins 72 heures et les résidents concernés doivent faire bouillir l'eau pendant au moins une minute avant de la consommer. Voilà, c'est ce qui complète. 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
0: Notre jeudi se passe avec de la pluie à 60 % même risque d'orage en PM avec 22, Midex 25. Toujours la présence de nuages pour ce soir et cette nuit avec 11. Demain, c'est alternance de soleil de nuages avec 22 et soleil aussi pour samedi.
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0: jusqu'à 9h à Hit Country 105.3. C'est votre Country Club. Et là, je te dis tout de suite à l'avance, prépare ton week-end début du mois d'octobre parce que tu devras te rendre à Saint-Georges. Il y a un bel événement d'envergure qui vous attend année après année quand même parce que cette année, 35e édition du Festival Beauceron de l'Érable. Et au bout du fil, ben j'ai Annie Gilbert. Bon jeudi, Annie.
1: Allô, bon jeudi à toi.
0: Ça va bien?
1: Ça va super bien.
0: Excellent. Comme je le disais en présentation, donc j'invite les gens à réserver déjà leur week-end du 2 au 4 octobre pour faire un détour à Saint-Georges pour, bien sûr, le Festival Beauceron de l'Érable. Et là, ben, on va regarder ensemble, Annie, ce matin, la programmation que nous avez préparée pour cette 35e édition. Alors, ça commence pour le vendredi 2 octobre. Qui seront en spectacle là-bas?
1: On va avoir une jeune relève. Ça s'appelle Team Floyd. Donc, ils font des succès de Pink Floyd. Et puis, je crois que les jeunes ont de 10 à 15 ans. Donc, ils sont vraiment exceptionnels. Moi, je les ai vus déjà. Ils sont vraiment bons. Ça vaut la peine de venir les voir.
0: Également aussi, par la suite, on va avoir le country qui sera en vedette avec Jay Kutcher.
1: Oui, absolument. Jay Kutcher qui sort son album au mois d'octobre, en plus.
0: Ben oui, une bonne coïncidence.
1: Exact. Donc, il devrait donner un bon show, lui aussi. Puis, en soirée, on a également, la fin de soirée, à 21h30, on a William Bisson qui va faire un hommage à Bob Bissonnette.
0: Oh, ça va mettre le party et pas à peu près dans la place.
1: Absolument. les gens le connaissent déjà assez bien, je crois.
0: Oui, il fait pas mal de festivals année après année, William Bisson.
1: Oui, exactement. Le samedi, on va avoir en première partie Gabriella à 19h.
0: Oui.
1: Gabriella qui est excellente violoniste. Elle a quand même passé à Canada's Got Talent.
0: Oui.
1: La voix en France. Elle est vraiment une excellente musicienne. Donc, elle fait une formule duo.
0: Parfait.
1: Par la suite, on va avoir Trudy qui va être à 20h30. Trudy aussi qui est quand même connue. Elle va très bien actuellement. Elle roule pas mal aussi, Trudy.
0: Ben oui, oui.
1: Donc, Trudy à 20h30. Puis par la suite, à 22h, on va avoir Starfish que tout le monde connaît aussi.
0: Ben oui, ça aussi, ça belle party.
1: Ça belle party dans la cabane. Hein?
0: Et par la suite, pour la journée familiale du dimanche, le 4 octobre, ça commence à compter de 10h avec Dallas & Co.
1: Oui, Dallas & Co, c'est une jeune fille qui fait des trucs avec des chiens qui sont, je crois que c'est des chiens
0: qui sont dressés pour ça.
1: Errants, oui, mais c'est pas des chiens là qui est allée chercher dans une. C'est des chiens que dont personne voulait, puis okay. Elle les a ramassés puis elle les a entraînés.
0: Wow, c'est un beau spectacle ça à venir.
1: Absolument. Après ça, on a l'école de danse Nancy Gilbert qui va avoir des troupes, ses troupes de compétition. L'école de danse Nancy Gilbert font beaucoup de compétitions, donc ça va être à 11h et à 13h, deux représentations. Même chose pour Dallas & Co, deux représentations à 10h à midi, je ne sais pas si on l'avait dit. Puis, évidemment, les K-pop Demon Hunters qui vont être en dernière partie à 13h30 parce que la journée de samedi termine à 17h. Donc, les K-pop, tout le monde connaît ça.
0: Oui.
1: Les parents qui ont des jeunes enfants les ont entendus tellement souvent, les chansons.
0: Oui! C'est assez incroyable!
1: Oui, vraiment, mais c'est vraiment bon. Je l'ai vu, ce spectacle-là, ici à Saint-Georges, déjà, et c'est vraiment bon. Puis les enfants, ils vont avoir droit aussi à une séance de signature avec les artistes à la fin.
0: Hey, oui, ça fait chanter les enfants, puis de les entendre chanter à tue-tête aussi fort que les Demon Hunters, c'est vraiment beau de les entendre.
1: De voir leurs petits yeux, là, tout éblouis aussi en regardant le spectacle, c'est vraiment cool.
0: C'est ça. Et qu'est-ce qu'on retrouve également sur le site pour le Festival Beauceron? Il y a plusieurs, je pense, food truck ou aussi kiosques qui seront sur place.
1: Il va y avoir, on va être bientôt, on va les annoncer. On ne les a pas tous annoncés. Ah. On n'a pas annoncé nos food trucks. On va avoir des food trucks, on va avoir des exposants qui vont être annoncés prochainement. Là. On ne veut pas tout dévoiler en même temps.
0: Ben oui.
1: Prochainement, il va y avoir tout ça. Ça va être intéressant. Puis, on veut avoir également un concours de. Je sais pas comment on appelle ça encore, là, les de poches, de joueuses. Comment ça?
0: Le tir de poche?
1: Oui.
0: OK.
1: C'est ça, donc. Il y a un nom pour ça, en tout cas. Un concours.
0: OK.
1: Apparemment, c'est très, très, très populaire. Donc.
0: Wow.
1: Puis.
0: Et si on veut se procurer des billets, est-ce qu'on pourra préserver sa place à l'avance, ses billets à l'avance, ma chère Annie?
1: Oui, les billets sont 35 $ pour le week-end au complet. Donc, 9 spectacles plus tout le reste qu'il va y avoir autour. de l'événement. Donc, c'est 35 $ pour le week-end. Les passeports se vendent sur le site Internet du Festival Beauceron de l'Érable. Donc, c'est festivalbeauceron-de-l'érable.com. Et puis, on ne vendra pas de passeport à la porte. Donc, les gens doivent l'acheter au préalable. C'est gratuit pour les enfants de 11 ans et moins.
0: OK. Donc, festivalbeauceron-de-l'érable.com pour en savoir davantage, pour se procurer ses laissez-passer pour le week-end à l'avance, également pour connaître la programmation au grand complet. Alors, ça donne le goût de manger de bons produits de l'érable ce matin.
1: Absolument. Puis, n'oubliez pas, on a un concours aussi sur la page Facebook qui est intéressant, qu'on a mis la semaine dernière.
0: Excellent. Donc, on invite les gens à faire un détour régulièrement via la page Facebook. Donc, passez une belle journée, Annie.
1: Merci à toi aussi.
0: Merci. Bye-bye.
1: Bye.

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Auteur, compositeur, interprète, mais ne vit pas de sa musique à temps plein, Gab Foiré, qui vient de chanter On est mêlé. Elle est aussi tatoueur et coiffeur de formation. Et la semaine passée, c'était une étape importante en tant que professionnel de la coiffure et du tatouage. Elle a bien sûr ouvert son propre salon de coiffure et de tatouage en banlieue de Montréal. Donc, bon succès pour ton nouveau projet, Gab Foiré, qui nous a proposé, je vous rappelle, eh bien, en mai dernier, son deuxième album en carrière qui est présentement en vente sur toutes les bonnes plateformes. Celui qui s'apprête à chanter, ben lui, il a cofondé avec le chanteur, le regretté chanteur Carl Tremblay en 1995, un groupe marquant de la musique au Québec. Et même encore aujourd'hui, on en parle et on en parle. On sent également l'influence des Cowboys Fringants. Voici J.F. Posé avec « Puisqu'il faut » à Hit Country.

0: chanson tellement accrocheuse pour bien conclure la portion à 7 à 8 de votre jeudi matin avec JF Posé qui nous a chanté « Puisqu'il faut jouer au jazz » ce matin de la comédienne québécoise Suzanne Clément qui a fait une grande révélation au courant des dernières heures, entre autres lors de son passage hier soir à la quotidienne Sucré-Salé. Donc, elle a révélé à Mélanie Ménard qu'elle avait maintenant trouvé l'amour avec un Québécois. Suzanne Clément, et drôle histoire quand même, elles se sont rencontrées au Vietnam lors d'un voyage auquel elles ne s'attendaient jamais à tomber en amour l'un envers l'autre. Un coup de foudre instantané au Vietnam. Hey, c'est une histoire de rêve quand même de vivre ça. Donc voilà, bonne nouvelle pour la comédienne Suzanne Clément qu'on a bien hâte de revoir. Bien oui, à compter du mois de septembre à la quotidienne Stat, alors qu'elle est présentement en amour, notre chère Suzanne Clément qu'on apprécie beaucoup dans le domaine du paysage télévisuel québécois. Quelques minutes nous séparent de 8 heures. On s'informe au détour de ceci.
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4: Bon jeudi, ici Louis-Philippe Arnoirel. Le ministre du Commerce Canada-États-Unis, Dominique Leblanc, reste aujourd'hui à Washington, alors que la date limite fixée pour l'application des droits de douane approche. Une nouvelle série de droits de 50% sur toute une gamme de produits canadiens doit entrer en vigueur mercredi prochain. Contrairement à la plupart des autres tarifs imposés par le président Donald Trump, ceux-ci ne prévoiraient aucune exemption pour les produits conformes à la CEUM. L'entente a été négociée sous la première administration Trump pour remplacer l'accord de libre-échange nord-américain. Le premier ministre Mark Carney a annoncé la nomination de Geneviève Cottenham comme nouvelle juge en chef de la Cour d'appel du Québec. Elle succède à Manon Savard, qui a quitté ses fonctions le 10 août pour devenir juge surnuméraire. Madame Cottenham est juge de la Cour d'appel du Québec depuis 2018. Elle a fait partie des juges qui avaient maintenu une décision condamnant l'humoriste Mike Ward à verser des dommages-intérêts au chanteur en situation de handicap Jérémy Gabriel, dont il s'était moqué. La Cour suprême du Canada a par la suite annulé ce jugement. De nouvelles données mettent en évidence le danger mortel que représentent les trottinettes électriques et les vélos électriques pour les enfants au Canada. Le Programme canadien de surveillance pédiatrique indique que 10 enfants sont décédés après l'utilisation de ces engins électriques en 2025. 12 autres ont été admis en soins intensifs et 26 ont été hospitalisés pendant plus de 2 jours. Ces données ont été publiées dans un rapport annuel soulignant la nécessité d'une meilleure coordination des politiques et d'une meilleure sensibilisation du public. Et l'ancien parc Marineland a transféré hier un troisième lot de baleines vers des aquariums situés hors du Canada. Une équipe de spécialistes a guidé 6 belugas, un par un, dans un élingue spécialement conçu à cet effet, avant de les hisser dans les bassins. Un convoi escorté par la police devait ensuite transporter lentement les baleines, 2 mâles et 4 femelles, jusqu'à l'aéroport Pearson de Toronto. Marineland a fermé ses portes au public en 2024. C'est ce qui complète vos actualités Arsenal Média. Passez une bonne journée sur nos ondes.
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0: C'est incroyable comment ça passe vite. Troisième et dernière heure de votre Country Club en ce jeudi 13 août. Et par la suite, je passe également l'avant-midi avec vous autres entre 9h et midi pour bien sûr animer It Country au travail. Bon jeudi à vous tous et toutes. Salutations à vous autres qui êtes présentement bien en mode travail. Vous êtes présentement sur la route ou encore en mode congé ou encore en mode vacances. Un gros merci d'avoir choisi It Country à 105.3. Là, tu commences à faire tes plans pour la prochaine fin de semaine. Tu te dis, hey, faut qu'il fasse beau parce que j'ai plein de choses à faire. La pelouse, également faire un petit nettoyage de la piscine ou encore préparer également ton terrain pour recevoir la famille en fin de semaine pour la fameuse épluchette de blé d'Inde familiale. Ben, il va faire beau en Beauce. On regarde le tout en détail dès maintenant. Aujourd'hui, c'est de la pluie à 60 %. Même risque d'orage en PM avec 22, Midex 25. Un ciel nuageux pour ce soir et cette nuit avec 11. Demain, boum, revirement de situation. Alternance de soleil de nuages avec 22. Samedi, soleil avec 23. Et l'arrivée d'une masse nuageuse pour dimanche avec 25. 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Alors ce matin, le mercure indique 15. L'artiste qui s'apprête à chanter dans un instant va faire une performance ce dimanche après-midi à l'édition numéro 5 de l'Asso. Puis lui, bien, c'est un hyperactif. Et lui aussi, il aime ça aller chanter au karaoké. Il est pas le seul, je pense, comme ça, aller chanter au karaoké. Alors, il nous chante son hit Kingdom of Fears. Voici Cameron Whitcomb au 105.3.

Il domine les nominations pour les prochains CCMA Awards qui auront lieu à Kelowna, en Colombie-Britannique. Et bien, le mois prochain, Cameron Whitcombs avec Kingdom of Fears. Et aujourd'hui, bien, ce 13 août, bon anniversaire à Catherine Martel, aussi à Julie Trudel, à Claudette Beaulieu, puis aussi bon anniversaire au chanteur country Jay Kutcher, qui va nous offrir prochainement une toute nouvelle chanson. Donc, à vous tous et toutes également, quel c'est votre anniversaire aujourd'hui. Bien, bonne fête et profitez-en pour vous laisser gâter. Alors, vous nous chantez maintenant Never Call Again. Voici Gavin Adcock.

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1: Laurence Saint-Martin avec Chabaye. Procure-toi également son plus récent album Ailleurs, qui a été lancé bien au mois de mai dernier, qui est présentement en vente sur toutes les bonnes plateformes. Alors, au courant des derniers jours, elle a célébré quand même son troisième numéro un en carrière au top 200 du Billboard Country américain, en parlant du jeune chanteur Tuck Whitmore avec son méga hit Brunette. Hein? On l'a entendu pas mal au courant des dernières semaines ici même à Hit Country. Et là, tu te dis, hein, déjà son troisième numéro un. Oui, commence en force sa carrière. Il a quand même connu beaucoup de succès au courant des derniers mois avec entre autres Win Up Missing You, C 3 to 1. Donc, il s'est entouré également de jeunes auteurs, compositeurs de renom dans le domaine de la musique country américaine pour composer ses hits. Et là, ben, au tout départ, lorsqu'il avait entendu la chanson Brunette, elle dit, c'est donc ben bizarre, ça, je suis comme pas sûr. Et on dit, hey, oui, on mise là-dessus, ça va pogner, c'est sûr, sûr, sûr. Donc, il a bien sûr suivi les conseils de son équipe pour dire, ben, hey, t'enregistres ça et ça va être un méga hit. Une chance qu'a écouté son équipe. Ça donnait quand même des résultats assez incroyables pour lui. Alors, Brunette, troisième numéro un en carrière pour le chanteur américain Tucker Whitmore. Puis là, tu te dis, hey, c'était quoi donc ça, Brunette? On l'a-tu entendu à Hit Country? La réponse est oui, sa tournée est pas mal ce printemps, même début de l'été. Donc, le voici, ce méga hit Brunette avec Tucker Whitmore.

vous l'avez reconnu, hein, ce méga hit des dernières semaines, troisième numéro un en carrière pour Tucker Wetmore avec Brunette. Et soyez-y à tantôt entre midi et 13h pour le lunch 100% Québec avec Jeff Routier, une heure auquel la musique country québécoise est en vedette. Et en plus, on propose à compter de midi à 45 le top 3. Don't tell on me, voici Jason Aldean.

qui en passant nous a offert vendredi dernier une toute nouvelle chanson scène. C'est collaboration avec ce jeune chanteur de la relève, George Burge. Les deux cowboys ont chanté ensemble Ride, Ride, Ride. Et toi qui présentement qui prends ta ride sur les routes du Québec en prenant ta belle dose de musique country, la prudence est de mise, que tu sois à bord de ta voiture, de ton camion, de ton tracteur, de ton motorisé. Ah, peut-être pas en moto aujourd'hui avec la pluie que l'on prévoit pour les prochaines heures partout à travers le Québec. Marie-Pierre Gamache chante avec Hébert maintenant.

0: Eh bien, Rika chantait avec Marie-Pierre Gamache-Cagle. Alors, ça me tente de vous parler ce matin de Carly Pearce, cette chanteuse américaine qui nous a offert récemment une toute nouvelle chanson, Happy for Myself, mais également aussi, il y avait une importante rumeur qui la concernait, qui circule présentement dans le domaine du showbiz. Peut-être, je dis bien peut-être, qu'elle serait en amour avec Riley Green. Tu dis, eh bien, voyons donc. Ouais. Alors, c'est la rumeur qui circule. Et là, ben, grande révélation qu'elle a faite au courant des dernières heures sur les réseaux sociaux. Elle a annoncé qu'elle était présentement à la recherche d'une bague. Oh, la bague, pourquoi? Pour quelle occasion? Est-ce une bague pour se faire plaisir ou encore une bague de mariage avec Riley Green? Et là, c'est moi qui pars la machine à rumeur ce matin. Mais aussi, ça a enflammé le web, cette grande révélation-là. Donc, elle fait maintenant appel à de grands bijoutiers américains pour dire, hey, moi, là, j'aimerais ça avoir une belle bague, mais pour quelle occasion? Ah, ça, c'est la grande question qu'on veut avoir une réponse. Alors, je vais faire mon Colombo pour les prochains jours sur l'affaire Carly Pearce à la recherche d'une bague. Pour quelle occasion? Et dès que je vais avoir l'information, je vous en rejase. C'est sûr, sûr, sûr. On s'informe, on se jase détails de la météo. On s'en va vers la fin de semaine. Oh, peut-être même pour toi, en fin de semaine, la fameuse épluchette de blé d'Inde familiale. Ça, c'est tellement bon. Du bon blé d'Inde, du bon maïs du Québec en plus. Et au détour, c'est la vedette de l'heure. Elle va faire, bien sûr, sa première prestation au Grand Ole Opry le 2 septembre prochain. Elle nous chante son méga hit Boston. Stella Lefty s'en vient.
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7: Bonjour, ici Benjamin Aubert. Voici vos actualités. À quelques semaines de la rentrée scolaire, 237 postes d'enseignants sont toujours vacants en Chaudière-Appalaches, selon les plus récentes données du ministère de l'Éducation. Cela représente 4,6% des postes disponibles dans la région. La situation est beaucoup moins préoccupante dans le secteur de la Beauce, où un seul poste demeurait à pourvoir en date de lundi au centre de service scolaire de la Beauce-et-Chemin. Notons qu'à l'échelle provinciale, le recrutement se poursuit pour 3 132 postes. Les producteurs et productrices acéricoles du Québec ont attribué 44 000 nouvelles entailles à la relève acéricole lundi lors de leur tirage annuel. 11 producteurs se partageront ces entailles et pourront démarrer leurs entreprises au cours des 3 prochaines années. Depuis la création du programme en 2016, ce sont près de 600 000 entailles qui ont été attribuées, permettant à 90 entreprises de la relève de voir le jour. Le ministère de l'Environnement augmente fortement les amendes imposées aux entreprises exerçant des activités industrielles à risque élevé. Dès aujourd'hui, les sanctions seront jusqu'à 10 fois plus élevées en cas de non-respect de la loi sur la qualité de l'environnement. Par exemple, le rejet d'un contaminant dans l'environnement pourra entraîner une amende de 300 000 $ contre 30 000 $ auparavant. Un automobiliste dans la vingtaine a été arrêté mardi après avoir fui lors d'une interception policière sur l'autoroute 20 à Lévis. Le conducteur, intercepté alors qu'il roulait à 135 km/h, aurait effectué plusieurs manœuvres dangereuses et percuté un véhicule de police. Il a finalement été arrêté à Saint-Jean-Port-Joli. Une fouille de son véhicule a permis la saisie de cannabis et de cocaïne. Et enfin, un avis d'ébullition préventif est en vigueur dans une partie du secteur de Saint-Nicolas à Lévis en raison d'un bris sur une conduite temporaire. Le secteur touché se trouve à l'ouest de la rue des Sternes. L'avis sera en vigueur pour au moins 72 heures et les résidents concernés doivent faire bouillir l'eau pendant au moins une minute avant de la consommer. Voilà, c'est ce qui complète. Pour d'autres manchettes, consultez maboss.com.
0: Des averses aujourd'hui à 60%, même risque d'orage en PM avec 22, midex 25. Quelques nuages pour ce soir et cette nuit avec 11. Demain, un beau vendredi qui nous attend. Alternance de soleil et de nuages avec 22 et soleil aussi pour samedi et 23.
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C'est vrai qu'il n'y a rien d'impossible dans une chanson country. Hein. Tous les sujets sont possibles pour l'écriture et composition de futurs hits, mais davantage, on parle de beaucoup de boissons dans les chansons country ou encore les grosses peines d'amour qui nous brisent pas mal le cœur. Alors, c'est ce qu'ils viennent de nous chanter, les Dale Hawerchuk. Il n'y a rien d'impossible dans une chanson country. Voici maintenant Billy Zimmerman.

Les plus grands noms, les plus grands hits country, ben c'est chez nous que vous les entendez avec Billy Zimmerman, avec Chevy Silverado. Et ce matin, ça me tente de vous jaser de l'acteur américain Dwayne Johnson, alias The Rock, qui fait maintenant une incursion dans le domaine de la musique country. Puis là, je t'entends réagir, disant, ben voyons donc, c'est quoi cette affaire-là? Avez-vous vu dernièrement avec vos enfants au cinéma le dessin animé Moana? On peut entendre justement la chanson que je m'apprête à vous faire entendre, sa première chanson country à Dwayne Johnson, alias The Rock. Ça pour titre Your Dad. C'est vraiment très, très, très touchant. Alors voici cet extrait de la chanson country de Dwayne Johnson ce matin. 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

0: C'est quand même surprenant de l'entendre chanter, Dwayne Johnson, avec surtout le doublage et ça au Québec. C'est qu'il n'y a pas la même voix, mais c'est vrai. Mais du moins, c'est très, très, très touchant. Donc, première chanson, Folk Country pour Dwayne Johnson, alias The Rock. Alors, on peut entendre cette belle chanson dans le dessin animé Moana. OK, hey, là, on change complètement de registre musical après Dwayne Johnson. Voici un petit, petite chanson pop country dance ici au Québec avec un collectif qui va nous offrir en plus demain une toute nouvelle chanson en collaboration avec Trudy. Alors, les comparses nous chantent avec Orange Lessard, je t'en vacances. Voici Classe Moyenne.
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Bonne nouvelle pour les fans du groupe américain Sugarland qui vont reprendre la route à compter de cet automne avec quand même 26 dates à leur agenda pour faire des concerts partout à travers les États-Unis. Un groupe qui quand même s'était pris une pause en 2012, qui était maintenant de retour en 2017, qui avait pris une autre pause. Et les revoici en pleine forme et de bonne humeur en 2026. Sugarland qui en plus nous ont offert quand même récemment une toute nouvelle chanson. Donc, avis à tous les fans de Sugarland qui mettent en vedette Jennifer Nettles et Christian Bush. Les deux comparses vont reprendre la route à travers les États-Unis pour les prochaines semaines. Quelle bonne nouvelle! Voici Doug Saint-Louis avec Cruise Control. 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

0: Est-ce que t'es le genre de conducteur, conductrice qui aime ça prendre pas mal, l'utiliser à pas mal, le fameux cruise control que tu as sur ta voiture, hein? Ouais, oui, c'est vraiment très, très, très le fun d'avoir ça pour éviter d'avoir des contraventions et participer également côté monétaire au party de Noël des policiers policières du Québec. Eh oui, hein, on pèse pas trop sur le champignon, toi qui es présentement sur la route. Alors, Doug Saint-Louis qui a chanté cruise control, déjà rendu à la conclusion du Country Club de ce jeudi. Alors, passez une excellente journée pour ceux et celles qui nous quittent. Et pour ceux et celles qui suivent l'avant-midi avec moi, bon, on commence ensemble. Et t'es country au travail au détour avec 3600 secondes de country.
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0: Malgré la présence de gros nuages gris au-dessus de notre tête, eh bien, je suis en poste jusqu'à midi pour mettre un peu de soleil dans vos haut-parleurs. Ah, oh, que c'est bien dit, je me sens poète en ce jeudi 13 août. Alors, merci beaucoup d'accepter mon invitation. On passe un petit 3 heures ensemble pour la première portion de Hit & Country au travail. Alors, mon nom est Danny Côté. J'ai commandé de vous jaser de plein de bons sujets qui vont vous faire sourire. Toi qui es présentement bien en mode travail, t'es sur la route ou encore en mode congé ou encore en mode vacances. Salutations, vous également aussi qui nous écoutez via notre site internet de hitcountry.com et je te réserve d'ici 10 heures une heure de musique sans pub au courant de laquelle dans un instant Zach Bryan sera l'un de mes invités avec son hit des dernières semaines C'est Why. Mais pour l'instant voici un artiste qui va faire un détour par la scène de l'assaut performance attendue bien ce samedi. Est-ce que vous y serez à l'assaut Montréal? Alors il nous chante World Change Me, voici Max McNown.
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Il s'en est passé des belles choses dans sa vie personnelle au courant de la dernière semaine. Nouvellement marié, puis en plus dans sa carrière professionnelle également, de beaux projets à venir. Il nous prépare pour le mois prochain un nouvel album. Carrie Kent qui a chanté avec Co-Wetzel Rock et Montano en hit de l'heure. Wrong Hearts, voici Low Cash.

il était de passage au Canada, à Ottawa, la fin de semaine passée. Est-ce que vous y étiez pour voir sa performance sur la grande scène au Canadian Tire Center? Zach Top et qui a chanté Sort of Sanity. C'est un gars également qui a été influencé par la musicalité country des années 90 et ça s'entend pas mal dans ses hits après hits. Notre cher Zach Top qu'on apprécie pas mal. Voici un artiste qui aura sa propre poupée à son effigie dans quelques semaines. Je pense que ça va être populaire auprès du Père Noël, ça. Elle chante Beautiful Things en hit de l'heure. Voici Megan Maroney.

Madame It elle-même est dans 3600 secondes de country avec Ella Langley qui a chanté sa bombe. B.E. étape importante dans sa carrière aujourd'hui à Ella Langley parce qu'on lance aujourd'hui même dans tous les magasins auxquels on peut se procurer des canettes de bière aux États-Unis. La bière, la Dandelion en égorge avec la, bien sûr, une collaboration avec la compagnie américaine Chaineuse. Donc, sa bière aura une touche, bien sûr, de miel de pissenlit avec une touche de notes florales. Donc, ce sera mis en vente à partir d'aujourd'hui avec une grande campagne de promotion pour la Dandelion Honey Gulch de Ella Langley. Awa Jack, You Are Dying, Succès Souvenir avec Jake Owen à Hit Country au travail, édition de ce jeudi avant midi.

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Il sera de passage au Québec quand performance attendue de sa part le samedi 29 août prochain, alors qu'il va se produire à la 11e édition du Festival Country Lobinière. Est-ce que tu as déjà tes billets? La réponse est non. Achète-les dès maintenant sur countrylobinière.com en parlant de Zach John King qui vient de chanter Get to a Drinking en succès de l'heure. Bon jeudi à vous tous et toutes, où que vous êtes à travers la province, à prendre votre belle dose de musique. Je vous prépare dans quelques semaines une nouvelle chanson, toujours à savoir Country Rock. Voici Megan Lebel et Roméo.

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5: Bonjour, ici Benjamin Aubert. Voici vos actualités. À quelques semaines de la rentrée scolaire, 237 postes d'enseignants sont toujours vacants en Chaudière-Appalaches, selon les plus récentes données du ministère de l'Éducation. Cela représente 4,6% des postes disponibles dans la région. La situation est toutefois moins préoccupante en Beauce, où un seul poste demeurait à pourvoir en date de lundi au centre de services scolaires de la Beauce-et-Chemin. Notons qu'à l'échelle provinciale, le recrutement se poursuit pour 3 132 postes. Les producteurs et productrices acéricoles du Québec ont attribué 44 000 nouvelles entailles à la relève acéricole lundi lors de leur tirage annuel. 11 producteurs se partageront ces entailles et pourront démarrer leur entreprise au cours des 3 prochaines années. Depuis la création du programme en 2016, près de 600 000 entailles ont été attribuées, permettant à 90 entreprises de la relève de voir le jour. Voilà, c'est ce qui complète. 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
10: Est-ce que tu as déjà pris tes vacances été 2026? La réponse est non. Tu te dis, hey, Danny, moi, je vais partir en mode vacances dès demain. Puis là, tu te dis, avec tes enfants, avant le fameux retour à l'école, qu'est-ce qu'on pourrait bien faire pour leur faire changer les idées et les faire bouger? Bien, on est présentement à 10h03, donc allez faire une visite sur boutiquelecargo.com. 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Aaron Goodwin s'amène avec Country Dance. On commence la 10e heure de Hit Country au travail de votre jeudi avec une chanson qu'on peut entendre dans le dessin animé Histoire de Jouets 5. Elle sera intronisée au Panthéon des auteurs-compositeurs américains le mois prochain. Alors, elle nous chante I Know It, I Know You. Voici Taylor Swift et quel bonheur de vous savoir là.

vacances partout à travers le Québec. Alors, c'était sa carte de visite dans le domaine de la musique folk, country. C'est taillé une place de choix en plus dans votre cœur au fil du temps. Auteur, compositrice, interprète, Chloé Leclerc, qui nous a chanté Rayon de lune. Ah ben tiens, on s'en va faire une petite visite peut-être en Ontario, ça vous tente-tu? Entendre le ben franco-ontarien, les Rotswamp. On va en prendre...

Zach Chico et Benjamin qui ont chanté Good Time. Et Zach Chico fait également partie du collectif de la relève classe moyenne. Et demain, journée importante pour ce collectif. Et nous devons nous proposer une toute nouvelle chanson collaboration en plus avec une autre chanteuse country qu'on peut entendre ici à It Country en parlant de Trudy. Donc, ce sera mis en ligne à compter de minuit ce soir. Fun in the bar. Voici Nate Smith.

0: C'est BJS qui vient de nous chanter Cajun Way à presque déjà à 10h30 dans votre jeudi. Comment ça se passe? Oui, la présence de gros nuages gris aujourd'hui, mais c'est quand même des bonnes nouvelles à vous annoncer concernant le prochain week-end. Il va faire beau, il va faire chaud. Toi qui prévois faire peut-être ce samedi ta fameuse épluchette de blé d'Inde familiale, ben tu vas avoir du beau temps pour bien sûr revoir les cousins, les cousines, les oncles, les tantes que ça fait longtemps que tu n'as pas vu pour votre fameuse réunion familiale annuelle. Alors justement, on parle de météo et au détour, Change My Mind, l'excellent Riley Green vous attend.
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0: Météo. 60% de risque d'averse et même risque d'orage en PM ici à Sainte-Marie aujourd'hui. Avec 22, Midex 25. Un ciel nuageux pour ce soir et cette nuit avec 11. Demain, alternance de soleil de nuages avec 22 et soleil pour samedi avec 23.
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chanteur américain Dwayne Johnson a fait maintenant une incursion dans le domaine de la musique folk country, nous proposant depuis déjà quelques semaines sa première composition country. Tu dis, ben voyons donc, Dwayne Johnson qui se lance maintenant dans le domaine, ben oui. Alors on peut entendre en plus sa première composition folk country dans le dessin animé Moana qui remporte un important succès. Donc c'est quand même assez surprenant d'entendre chanter Dwayne Johnson un petit peu de folk country. Alors allez faire vos curieux et curieuses sur les réseaux sociaux. Quelle belle balade en 8$ interprétée par Lou Combs. Voici Bay Bayou. 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

0: Ça rappelle tellement de souvenirs à plusieurs. En ça, ce classique était popularisé des années 90 par Kevin Parent, hein, de son excellent album Pigeon d'argile. Revisité à la manière folk country par un gars originaire des îles de la Madeleine, Benny Jones, avec un accent tellement craquant en plus, Benny, qui a chanté Nomade sédentaire. On s'en fait pas? Ben non, on s'en fait pas lorsqu'on prend sa belle dose de musique country. Voici Justin Roy, Gabriel Fredette et King Melrose.
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2: Une autre heure de compléter pour Hit the Country au travail dans votre jeudi. On va entamer la dernière heure de votre avant-midi ensemble au détour de la pause information et celle qui s'apprête à prendre d'assaut les ondes de façon musicale pour commencer tout en douceur la 11e heure. Ben, elle a demandé l'aide de vous, cher public, pour trouver un bijoutier qui vous pourrait lui permettre d'acheter une nouvelle bague. Et là, ben, la machine à rumeurs est maintenant partie. Une bague pour quelle occasion? Peut-être une bague pour son mariage avec Riley Green. C'est le potin qui circule présentement pas mal fort dans le domaine de la musique country. Mais personne ne veut répondre à notre interrogation en disant « Est-ce que c'est vrai que vous êtes en amour ensemble? » On tente de tirer les verres du nez à Riley et à Carly et ça marche pas. Donc, on va suivre bien sûr le dossier pour vous autres. Donc, on écoute au détour de la pause information « Dream Come True » avec Carly Pearce et Simama Hit Country.
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9: Bonjour, ici Benjamin Aubert. Voici vos actualités. À quelques semaines de la rentrée scolaire, 237 postes d'enseignants sont toujours vacants en Chaudière-Appalaches, selon les plus récentes données du ministère de l'Éducation. Cela représente 4,6% des postes disponibles dans la région. La situation est toutefois moins préoccupante en Beauce, où un seul poste demeurait à pourvoir en date de lundi au centre de service scolaire de la Beauce-et-Chemin. Notons qu'à l'échelle provinciale, le recrutement se poursuit pour 3132 postes. Les producteurs et productrices acéricoles du Québec ont attribué 44 000 nouvelles entailles à la relève acéricole lundi lors de leur tirage annuel. 11 producteurs se partageront ces entailles et pourront démarrer leur entreprise au cours des 3 prochaines années. Depuis la création du programme en 2016, près de 600 000 entailles ont été attribuées, permettant à 90 entreprises de la relève de voir le jour. Voilà, c'est ce qui complète. Pour d'autres manchettes, consultez mabosse.com.
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Dans trois semaines, ça va faire déjà un an qu'il nous aura proposé son troisième album en carrière. Tu te dis, pas déjà? Ben oui, il avait fait un grand lancement d'album au Festival Western de Saint-Tite. Ça s'en vient vite, ça, Saint-Tite. Donc, c'est Phil G. Smith qui nous a chanté « Ça valait la peine », tiré de son plus récent album, la prochaine sortie qui est présentement en vente. Et oui, en Saint-Tite, ça s'en vient vite, ça. C'est du 11 au 20 septembre prochain. On a procédé au dévoilement également au courant des dernières semaines de la programmation. Donc, allez faire une visite sur le fwst.com. Voici Megan Maroney. 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

Tony Godette, qui vient de nous à chanter une petite bière et qu'est-ce que tu as devant toi pour satisfaire ta soif présentement, toi qui es au boulot? Ah, un petit verre d'eau, c'est correct, une tasse de café, une tasse de thé, une limonade, pas une bière, j'espère, au travail. Ben voyons donc, peut-être que si t'es en mode vacances à la maison, je comprends ça, mais pas au travail. Non! Danny Côté au contrôle musical jusqu'à midi, jusqu'à l'arrivée de Jeff Routier pour animer le lunch 100% Québec. Un gars qui a cofondé avec, bien sûr, le regretté Cal Tremblay, les Cowboys Fringants. Voici GF Posé avec Puisqu'il faut à Hit Country.

0: gros week-end de spectacle pour eux en fin de semaine pour le Blowage Band qui viennent de chanter le Rush. Ils seront de passage au Centre du Québec à Sainte-Séraphine samedi soir et par la suite ils seront en performance. Eh bien, dimanche après-midi, une performance d'une durée de 30 minutes sur l'une des quatre scènes de l'Assaut à Montréal, donc pour le Blowage Band qui viennent de nous chanter le Rush. Alors, t'es en plein Rush en plus de ton avant-midi au son de la meilleure musique country. Un petit lien facile. La météo s'en vient. Au détour, George Burge avec Luc Bryan.
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0: Météo. De la pluie pour aujourd'hui, même risque d'orage avec un maximum de 22, minimum de 25. Un ciel nuageux pour ce soir et cette nuit avec 11. Demain, un beau vendredi alternance soleil nuage avec 22 et soleil aussi pour samedi avec 23. Ennuagement prévu pour dimanche.
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Francis de Grand Pré qui a chanté son méga hit de l'heure tellement accrochant. Ça ressemble tellement à du Josh Ross, mais 100% québécois. Alors, c'est Francis qui a chanté Si j'avais su. Le prochain band qui s'apprête à chanter seront de passage à Princeville vendredi soir pour faire la fête. Ils nous chantent La Game Bud et voici L'Anne Main de Veille.

Et oui, en passant, si vous êtes présentement bien en mode vacances et tu cherches à avoir un show 100% gratuit qui va mettre le party dans ton vendredi soir, un détour s'impose au centre du Québec, du côté de Princeville, pour participer à la foire bière, bouffe et culture, auquel, bien sûr, comme je vous disais, l'endemain de veille seront de passage sur la grande scène vendredi soir, 22h30. Et avant l'endemain de veille, la présence de Fred également qui va mettre le party sur le chapiteau. Donc, ça se passe à Princeville, le foire bière, bouffe et culture, collaboration en plus de votre radio et de country. Voici maintenant la sensation de l'heure, Stella Lefty avec son hit Boston. Bon jeudi. 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

Inscrivez ça à votre agenda le 27 août prochain que Sandrine va nous proposer une toute nouvelle chanson qui, je pense, va vous accrocher pas mal le cœur. C'est tellement beau. Sur la même page, on peut déjà entendre cette belle nouveauté-là sur son plus récent album, Déraciné, qui a été lancé en avril dernier. Une fille qui n'arrête jamais côté spectacle de week-end en week-end. Elle a vraiment la cote, Cowboy Cowgirl, dans votre cœur. C'est notre chère Sandrine. Parti pour Veilletard. Est-ce que c'est ça? C'est parti pour votre journée. Voici Mélissa Ouimet.

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2: Et le ventre qui gargouille. Puis là, je regarde là, je me disais, ah ben oui, tout à fait normal. Déjà rendu à la conclusion de Hit Country au travers de la section de votre avant-midi. Ça a passé tellement vite. On a passé du bon temps en vous racontant plein de bonnes nouvelles sur tes vedettes préférées. Jeff Coutier va prendre la relève pour le lunch 100% Québec. La deuxième portion de Hit Country au travail tantôt entre 14h et 17h et l'ami Paul pour commencer votre soirée. Danny Côté qui vous salue. Passez un bon jeudi pour commencer notre week-end demain ensemble dès 6h pour la folie du vendredi. Soyez-y.
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5: Bonjour, ici Benjamin Aubert. Voici vos actualités. À quelques semaines de la rentrée scolaire, 237 postes d'enseignants sont toujours vacants en Chaudière-Appalaches, selon les plus récentes données du ministère de l'Éducation. Cela représente 4,6% des postes disponibles dans la région. La situation est toutefois moins préoccupante en Beauce, où un seul poste demeurait à pourvoir en date de lundi au centre de service scolaire de la Beauce-et-Chemin. Notons qu'à l'échelle provinciale, le recrutement se poursuit pour 3132 postes. Les producteurs et productrices acéricoles du Québec ont attribué 44 000 nouvelles entailles à la relève acéricole lundi lors de leur tirage annuel. 11 producteurs se partageront ces entailles et pourront démarrer leur entreprise au cours des 3 prochaines années. Depuis la création du programme en 2016, près de 600 000 entailles ont été attribuées, permettant à 90 entreprises de la relève de voir le jour. Voilà, c'est ce qui complète. 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
2: Salut, salut, bon jeudi. Bienvenue encore une fois à cette portion musicale où on s'offre des chanteurs, des chanteuses, des formations musicales à saveur québécoise. Donc des pièces francophones dédiées à la musique de chez nous parce que c'est devenu de plus en plus populaire, la musique à saveur New Country. Dans les prochaines minutes, évidemment, on aura le buzz, qui est la chanson à surveiller dans les prochaines semaines. Mais on aura aussi notre top 3 avec les chansons les plus populaires de l'heure. D'ailleurs, je vous invite tout de suite à aller faire votre tour sur notre site web hitcountry.com. 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On démarre tout de suite avec un vrai God Party, la balade de l'alcoolique. Voici David Pinault pour le lunch 100% Québec.

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1: Toujours mieux en solo de Gab Forêt, lui qui a débuté sa carrière dans Mixmania 3 alors qu'il avait 14 ans. Il a enchaîné de nombreux spectacles et ça se poursuit toujours pour lui. D'ailleurs, il sera du côté à des festivals des Montgolfières en musique autour de Doug Saint-Louis avec rien à battre. Maintenant, c'est parti.
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0: La musique des Rod Swamp avec Dans le Cabanon et dernier trio musical, mis à part les Rod Swamp, on a eu Arpin Épine, un gars de la région de Lanaudière qui était là avec sa chanson Chance, lui qui nous vient de Saint-Félix-de-Valois. Juste auparavant, la pièce titre de leur dernier album, El Gran Torpedo, avec la formation, je dirais même Beauceron, Cain qui était là. Avec cette pièce musicale-là. D'ailleurs, ça achève là, pour les gars de Cain cette dernière tournée en prévision de la fin de leurs activités. Évidemment, Steve Veilleux, le chanteur, a eu quelques petits pincements au cœur, notamment lors de leur dernier spectacle, parce qu'évidemment, on comprend que ça sera la fin pour eux. On aura toujours la musique de Cain à s'offrir. Meilleure musique tout le temps pour le lunch 100% Québec. On aura Joémie au retour des messages. Merci d'être branché sur Hit Country.
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1: Ouais, les deux dernières pièces musicales sont parmi mon top 5 préférés côté francophone, avec entre autres Bob Bissonnette, mais Joe Lepad Tremblay. Mais là, on s'offre le top 3, donc les chansons les plus populaires de l'heure. Et je peux vous dire... Il y a des artistes qui reviennent davantage plus souvent, puis ça, c'est grâce à vous, parce que vous aimez entendre ces artistes-là. Numéro 3, on retrouve la chanson « Le bon choix ». Elle est signée Gabriel Fredette. C'est lui qui se retrouve à cette position. D'ailleurs, c'est un nouvel artiste qui connaît beaucoup, beaucoup de succès. D'ailleurs, il est en tournée dans de nombreux festivals, peut-être près de chez vous prochainement, sait-on jamais. Au numéro 2, « Sèche tes pleurs », une reprise de Daniel Bélanger. À la façon de Laurence Saint-Martin. Installez-vous, c'est parti pour le top 3 de ce jeudi 13 août sur ta radio Hit Country.
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1: Gabriel Fredette occupe la troisième position aujourd'hui de notre top 3. Il est justement précédé au numéro 2 de Laurence Saint-Martin qui a repris la chanson des années 90 de Daniel Bélanger, Sèche tes pleurs. D'ailleurs, l'équipe de promo et l'équipe musicale de Daniel Bélanger ont beaucoup, beaucoup apprécié la version de Laurence Saint-Martin qui est au numéro 2. Numéro 1 pour aujourd'hui, jeudi, 13e jour du mois d'août. On retrouve un gars qui roule sa bosse et ça se passe très, très bien pour lui, autant côté musical que côté spectacle. Elle participe à de nombreux festivals. Donc, le numéro 1 pour aujourd'hui, jeudi, est consacré à Francis de Grandpré et sa plus récente, Si j'avais su, que voici pour le lunch 100% Québec sur Hit Country.
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1: Ah, ben c'est là-dessus que se complète ce tour musical francophone avec le lunch 100% Québec. J'espère que le menu vous a plu. Autant de l'entrée jusqu'au dessert, pourquoi pas. Je vous souhaite un agréable jeudi. On se retrouve demain, vendredi, la dernière de la semaine, pour le lunch 100% Québec sur ta radio Hit Country. Salut, à demain.
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6: Bonjour, ici Benjamin Aubert. Voici vos actualités. La première ministre Christine Fréchette a réuni aujourd'hui à Montréal des représentants du milieu économique pour discuter des potentiels nouveaux droits de douane américains de 50 %. Elle estime que ces tarifs pourraient toucher jusqu'à 9 % des exportations québécoises, soit un impact potentiel de 7 milliards de dollars. Les négociations se poursuivent avec Ottawa et Washington, alors que les nouveaux tarifs pourraient entrer en vigueur le 19 août. Et la municipalité de Saint-Narcisse-de-Beaurivage dénonce des actes de vandalisme au centre sportif Yannigourde. Mercredi soir, une affiche de Desjardins a notamment été endommagée de façon irréparable par des graffitis et un décollement de l'image. La municipalité prévient qu'elle pourrait fermer le site en soirée si les actes se poursuivent. Voilà, c'est ce qui complète. 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
7: Bonjour, ici Benjamin Aubert. Voici vos actualités. La première ministre Christine Fréchette a réuni aujourd'hui à Montréal des représentants du milieu économique pour discuter des potentiels nouveaux droits de douane américains de 50%. Elle estime que ces tarifs pourraient toucher jusqu'à 9% des exportations québécoises, soit un impact potentiel de 7 milliards de dollars. Les négociations se poursuivent avec Ottawa et Washington, alors que les nouveaux tarifs pourraient entrer en vigueur le 19 août. Et la municipalité de Saint-Narcisse-de-Beaurivage dénonce des actes de vandalisme au centre sportif Yannigourde. Mercredi soir, une affiche de Desjardins a notamment été endommagée de façon irréparable par des graffitis et un décollement de l'image. La municipalité prévient qu'elle pourrait fermer le site en soirée si les actes se poursuivent. Voilà, c'est ce qui complète. 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
13: Bon jeudi! Oui, mes amis, on est prêts pour un bel après-midi sur Ed Country. Sylvain Caron qui est en grande forme avec beaucoup de choses au menu. Voire même samedi, peut-être prévoir là, dans certains secteurs des déplacements autres. Puis on va vous en parler tantôt parce qu'il y a la présentation d'un triathlon du côté de Saint-Georges. Donc, on va pouvoir vous jaser tout ça avec d'autres points dans le domaine du sport, dont ces belles performances, il faut dire, des Blue Jays de Toronto qui... poursuivre leur série victorieuse. Beaucoup d'actualités dans le monde de la musique country. Il y a même un artiste qui a annoncé, puis un artiste pas de renom, là, qui a annoncé qu'il prenait congé de tournée pour au moins de 1 à 2 années. Ça, il en sera question un peu plus tard tantôt. Et au niveau des soubresauts de Dame Nature, eh bien, on a ce soir un 40% de risque d'averse avec un risque d'orage pour la Beauce et Québec. Mais là, on débute notre après-midi avec nul autre que Luke Combs avec Days Like These.

Un des duos les plus remarquables de 2026 qu'on va vous faire entendre dans quelques instants avec Ella Langley, Morgan Wallen. Même que les deux, actuellement, se séparent, même les décomptes et également les palmarès un peu partout à travers l'Amérique du Nord de façon individuelle. Mais les deux ensemble, ça donne ceci. Il y a un peu de sport à venir au cours des prochains instants.

0: Hey, au baseball, est-ce que les Blue Jays de Toronto sont en train de nous faire mentir pour plusieurs, peut-être, amateurs qui avaient lancé la serviette à un certain moment donné pour une participation potentielle aux séries, si ça continue? Bon, on va réaliser un exploit assez incroyable. C'est pas terminé encore, ça prend d'autres victoires. Et d'ailleurs, les Blue Jays qui ont remporté une autre victoire face aux Red Sox de Boston hier, on complète la série. Cet après-midi, match qui sera présenté aux alentours des 15h07 entre les deux formations au Rogers Center. Alors, qu'on en musique, Kenny Chesney.
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John Party, on va revenir avec l'Assaut Montréal parce que ça commence sous peu et celui qui vient à peine de lancer une nouvelle chanson, Le Ruisseau Triste, ben il nous offre Les Matins Fragiles. Éric et Dion, on nous retrouve pour notre après-midi du jeudi, la semaine qui avance de belle façon sur Red Country.

0: Jean Drapeau avec le début de l'événement 2026 ce samedi avec les Harpins Lépine, Elisabeth Nichols qui font partie de la programmation du samedi. On a René Rick, Christelle Mongeau, James Barker Band, Léa Jarry aussi, de Ben Perry. Donc, tous des artistes qui tournent régulièrement chez nous qui seront en vedette et les têtes d'affiche. Cole Wetzel, Will and Wyatt et John Party pour la portion soirée du samedi. Donc, ça s'annonce fast encore une fois pour cette édition 2026 de l'assautmontréal.com. Site Internet à consulter et se procurer des billets avec détails de météo à venir.
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0: Météo. Alors, on a ce soir 40% de risque d'averse en Beauce et à Québec, avec risque d'un orage également. Dégagement en cours de nuit avec un minimum à 11 degrés. Demain, on termine la semaine sous le soleil. Quelques nuages en mi-journée et un maximum à 22 degrés.
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Profitez-en si c'est le cas, si vous êtes en vacances actuellement. Bonne nouvelle concernant les fans d'une formation, j'irai en musique un peu plus rock. On va parler de tout ça avec une big star qui a confirmé la nouvelle. Et parlant de big star, c'est le titre de la chanson de Claude Paquette.

0: Évidemment, les amateurs de musique country sont bien branchés sur la source du country pour ce jeudi. Puis, amateurs de musique un peu plus rock, dites-vous qu'il y a de bonnes nouvelles pour Blink-182 parce qu'on travaille sur un nouvel album. C'est Travis Barker qui a confirmé la nouvelle qu'on travaille actuellement sur un prochain album alors que le groupe continue sur sa lancée avec de nouveaux morceaux de projets d'envergure et des célébrations d'anniversaire. Donc, on est toujours actifs, mais il y aura du nouveau matériel certainement à se procurer en 2027 pour la formation.
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dans le jeudi, plusieurs traditions, peut-être un petit 5 à 7 ce soir, peut-être un petit repas au restaurant, pourquoi pas. Profitons de l'occasion pour encourager l'économie locale. Et c'est ce qu'on va jaser un peu plus tard tantôt, parce qu'on a les nouveautés qui sont disponibles depuis 10 heures ce matin sur l'un de nos portails de magasinage en ligne.

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1: 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Et de l'autre côté, j'ai pour vous la portion 15-16. Sur votre radio Hit Country, un petit peu de techno à surveiller tantôt, tiens.
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9: Bonjour, ici Benjamin Aubert. Voici vos actualités. La première ministre Christine Fréchette a réuni aujourd'hui à Montréal des représentants du milieu économique pour discuter des potentiels nouveaux droits de douane américains de 50 %. Elle estime que ces tarifs pourraient toucher jusqu'à 9 % des exportations québécoises, soit un impact potentiel de 7 milliards de dollars. Les négociations se poursuivent avec Ottawa et Washington, alors que les nouveaux tarifs pourraient entrer en vigueur le 19 août. Et la municipalité de Saint-Narcisse-de-Beaurivage dénonce des actes de vandalisme au centre sportif Yannigourde. Mercredi soir, une affiche de Desjardins a notamment été endommagée de façon irréparable par des graffitis et un décollement de l'image. La municipalité prévient qu'elle pourrait fermer le site en soirée si les actes se poursuivent. Voilà, c'est ce qui complète. 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
1: Toujours aux commandes de votre radio Hit Country avec le top 3 anglophone. On passe d'une vedette montante féminine à des valeurs sûres masculines, alors que Jason Aldean est en réserve tantôt. Morgan Wallen viendra faire un tour, mais tout d'abord, la sensation. Stella Lefty.
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1: La techno va prendre vedette dans quelques instants parce que du côté de Google, vous savez, vous en a parlé hier pour les nouveaux appareils Pixel, mais on a profité aussi l'occasion hier pour faire une autre annonce, pour faire compétition à Apple. Je vous en reparle avec le collectif Grand Ours. On en bat! Il y a aussi du Francis de Grand Prix en réserve tantôt en musique.

0: sa réponse à l'AirTag d'Apple, ben là, on a lancé, lors du Made by Google 2026, le Google Pixel Tag. Donc, autre petit bidule qui sera disponible, qui, cette fois-ci, à l'instar de l'AirTag d'Apple, exploite son réseau iPhone pour localiser les appareils perdus. Mais le nouveau Pixel Tag s'appuie sur son réseau Find Hub de Google, qui mobilise déjà les appareils Android du monde entier. Alors que, donc, on va pouvoir vendre sous peu cet appareil qui sera disponible le 11 novembre prochain. 39,99 l'unité et 139,99 pour un lot de 4 exemplaires.
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On a toujours un bonheur de mettre en valeur le talent féminin sur Red Country. Ariane Simard, qu'on vient d'entendre, on laisse la place à Gabrielle Goulet, Danse avec moi, et un grand retour, parlant de vedettes féminines. Il y en a une qui effectue un grand retour en musique en vue d'un album qui sera à venir cet automne. On donne plus de détails après Gabrielle Goulet.

0: c'est une bonne nouvelle. Grand retour pour Miranda Lambert avec une nouvelle chanson qui est apparue sur les différentes plateformes au cours des derniers jours, Sunset Marquee. Et ça va faire donc place à un nouvel album, Grisco, qui arrive le 2 octobre prochain. Hein, depuis le temps qu'on attend là, vraiment du nouveau matériel pour Miranda Lambert, ben, ça se concrétise peu à peu. On devra attendre à l'automne. Je pense qu'on va être capable de le faire. Et surtout, tourner sa musique sur In Country. Billy Zimmerman s'amène après les détails de météo.
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0: Météo. Pour les prochaines heures, c'est un 40% de risque d'averse ce soir, risque d'un orage de minimum en vue, à 11 degrés. Alors qu'on se retrouve, dans les normales de saison, demain, on termine la semaine sous le soleil, quelques nuages en après-midi et un maximum à 22.
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qui se passe chez nous tantôt. Activités, actualités. Parce qu'on aime ça vous informer. D'ailleurs, sur le rickcountry.com, si vous allez donc sélectionner la région dont nous vous synthonisez, ben il y a une portion qui est reliée aux manchettes qui nous conduit directement à nos portails d'informations. C'est bien le fun, ça.

0: Ouais, on parlait de peut-être de modifications au niveau de l'itinéraire pour ce qui est de samedi pour les gens de Saint-Georges parce que on a un gros événement qui est proposé. La ville de Saint-Georges vous informe que la route et les citoyens du secteur ouest, la fermeture temporaire de certaines rues dans le cadre de l'événement pour ce qui est de ce triathlon. Donc, ça va se dérouler entre 7h45 et 11h30 du côté de Saint-Georges. C'est tout ça pour préparer le 61e finale des Jeux du Québec chez nous.
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Nos prochains invités lancent une toute première chanson anglophone, Lance en Cowboy. Ce sera ce vendredi. Bien hâte de découvrir ça pour la gang de classe moyenne qu'on vous fait entendre dans quelques instants autour du feu et par la suite. Ça fait encore débat et je peux vous dire que moi-même, personnellement, je me casse la tête pour le sujet de la sécurité des piscines résidentielles. Ça fait encore jaser aujourd'hui.

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1: Dossier dans le Journal de Québec concernant la réglementation et les piscines. Ah, c'est compliqué, ça n'a pas de bon sens. Et après plusieurs péripéties, mais là, le nouveau règlement sur la sécurité des piscines résidentielles devrait entrer en vigueur en septembre 2027. Mais il y a un comité de citoyens qui est toujours mécontent, qui veut faire un enjeu de tout ça, d'un enjeu électoral. C'est le comité citoyen piscine qui existe quand même depuis plusieurs années, qui a fait de nombreuses représentations auprès des gouvernements l'an dernier pour notamment clarifier le guide d'application du règlement et son interprétation. Donc, on a envoyé une question ou un sondage question aux différents partis politiques pour connaître leur position des principaux partis sur le fameux règlement. Donc ça, ce sera à suivre. J'ai hâte de voir leur réaction de ce côté-là. Et comment on pourrait clarifier le tout là pour une mise en application pour septembre 2027. Je me suis déjà préparé, là, mais je peux vous dire que c'est pas toujours évident.
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9: Bonne fin de journée, ici Benjamin Aubert. Voici vos actualités. La première ministre Christine Fréchette a réuni aujourd'hui à Montréal des représentants du milieu économique pour discuter des potentiels nouveaux droits de douane américains de 50 %. Elle estime que ces tarifs pourraient toucher jusqu'à 9 % des exportations québécoises, soit un impact potentiel de 7 milliards de dollars. Les négociations se poursuivent avec Ottawa et Washington, alors que les nouveaux tarifs pourraient entrer en vigueur le 19 août. La municipalité de Saint-Narcisse-de-Beaurivage dénonce des actes de vandalisme au centre sportif Yannigourde. Mercredi soir, une affiche de Desjardins a notamment été endommagée de façon irréparable par des graffitis et un décollement de l'image. La municipalité prévient qu'elle pourrait fermer le site en soirée si les actes se poursuivent. À quelques semaines de la rentrée scolaire, 237 postes d'enseignants sont toujours vacants en Chaudière-Appalaches, selon les plus récentes données du ministère de l'Éducation. Cela représente 4,6 % des postes disponibles dans la région. La situation est beaucoup moins préoccupante en Beauce, où un seul poste demeurait à pourvoir en date de lundi au centre de service scolaire de la Beauce-et-Chemin. À l'échelle provinciale, le recrutement se poursuit pour 3132 postes. Et les producteurs et productrices acéricoles du Québec ont attribué 44 000 nouvelles entailles à la relève acéricole lundi lors de leur tirage annuel. 11 producteurs se partageront ces entailles et pourront démarrer leur entreprise au cours des 3 prochaines années. Depuis la création du programme en 2016, près de 600 000 nouvelles entailles ont été attribuées, permettant à 90 entreprises de la relève de voir le jour. Voilà, c'est ce qui complète. 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

Ça va aux Herbésiques, celui qui proposait donc de clôturer la dernière grande manifestation, le grand spectacle de la Coupe du monde de soccer au cours des dernières semaines. Aussi a prêté une de ses chansons pour une émission spéciale de Sesame Street qui a été publiée sur Netflix. D'ailleurs, l'émission est actuellement disponible, si vous voulez la retrouver sur la chaîne et sur YouTube. Ce sera disponible au mois de septembre prochain avec la chanson « I had some help ». Post Malone est en vedette avec cette fois-ci « Pour me a drink » collaboration de Blake Shelton. Et dans quelques instants, on a d'autres actualités dans le monde de la musique country. «

0: C'était la musique country 20 ans après leur lancement d'album Enjoy the Ride qui a connu un immense succès. Ben, on va célébrer le tout avec Enjoy the Ride Tour, 20e anniversaire qui fera la tournée un peu partout pour le duo Sugarland composé de Jennifer Nettles et de Christian Bush. On va faire le tour des États-Unis. Malheureusement, il n'y a rien qui est prévu pour au Canada. Ce serait bien le fun, mais que voulez-vous? Ça va commencer en Floride, à Saint-Augustine, le 1er octobre prochain et se promener comme ça à travers les États-Unis. Il y a du Ashley Cooks pour la musique au cours des prochains instants.
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Éphéméride Country à surveiller pour cette journée du 13 août et demain, il sera au Festival Country Western de Saint-Gabriel-de-Rimouski dans l'Est du Québec. Et également le 22 août à la fête du village Les Cèdres, le 29 août Festival Country de Lotbinière et au mois de septembre au Festival Western de Saint-Tite, bien sûr. Et si je ne m'abuse, c'est sa première participation au Grand Festival de Saint-Tite. Gab Forêt nous chante peut-être demain, mais pourquoi pas maintenant, la musique. À tous les lundis.

0: Que s'est-il passé en cette journée du 13 août avec Lori Tarlin qui a lancé son 23e album studio Love is the Foundation? C'était en 1973. Malheureusement, en 2011, 7 personnes ont trouvé la mort et plus de 45 ont été blessées lors de l'effondrement d'une salle extérieure à la foire d'État de l'Indiana avec pendant un concert de Sugarland. Également, Taylor Swift sort We Are Never Ever Getting Back Together en 2012, qui se hisse en la première place du classement Hot Country Songs aux États-Unis. Et on a Gene Price, qui est décédé, le compositeur et musicien, qui a connu une grande carrière, plusieurs collaborations, entre autres avec Buck Owens, est décédé en 2013.
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0: On termine la semaine de belle façon et on débute d'ailleurs le week-end aussi de belle façon. Alors ce soir, 40% de risque d'averse, minimum à 11 degrés. Il y a un risque d'orage également. Demain, beau soleil, quelques nuages en après-midi, max à 22. Et du soleil aussi pour la journée de samedi. 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

Zach Bryan en musique, celui qui est venu nous visiter il y a de cela quelques semaines à peine, Jelly Roll, et je vous dirais sincèrement qu'il fallait en profiter de sa présence parce que il a annoncé au cours des derniers moments que son dernier spectacle, donc qui était présenté du côté du Colorado, de Colorado Springs pour être plus précis, ce sera son dernier pendant au moins une année ou deux. Il veut vraiment là se remettre en forme. Bon, physiquement, c'est quand même pas mal évident, mais aussi mentalement. On vous l'offre en musique.

0: personnalités qu'on adore qui vont prêter leur voix à des personnages, bien sûr, pour un film qui sera au cinéma sous peu. Film québécois, Vincent et la prophétie des mères. Film d'animation, bien sûr, qui va mettre en vedette Marc Labrèche et également Ludivine Redding, les deux comédiens qui vont prêter leur voix aux personnages de Daria et de Walter dans cette nouvelle aventure qui va prendre l'affiche au cinéma dès le 4 septembre prochain. Donc, ça s'en vient quand même assez rapidement et ce sera à surveiller en salle. La présence très appréciée de Low Combs dans quelques instants sur la source du country.
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1: Ah ben ça passe vite notre jeudi. Pour plusieurs, on peut faire un petit X parce que c'est la fin pour ce qui est de ma présence, mais on se prépare pour le retour à la maison. Le dernier piloté cette semaine par notre équipe du retour à la maison, que ce soit Paul Chapman pour une partie du réseau, Manon Bisson pour le secteur Lac-Mégantic, parce que demain, c'est moi-même qui s'occupe de vous autres, comme à chaque vendredi. Donc, on sera là à 14h et on va lancer la fin de semaine ensemble en vous rappelant de profiter, bien sûr, de nos offres sur boutiquelecargo.com. 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Donc d'ici là, bon retour à la maison dans la prudence et puis on se retrouve demain 14h pour terminer la semaine. Sylvain Caron qui vous dit bye bye, bon souper à venir les amis et à demain.
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7: Bonne fin de journée, ici Benjamin Aubert. Voici vos actualités. La première ministre Christine Fréchette a réuni aujourd'hui à Montréal des représentants du milieu économique pour discuter des potentiels nouveaux droits de douane américains de 50%. Elle estime que ces tarifs pourraient toucher jusqu'à 9% des exportations québécoises, soit un impact potentiel de 7 milliards de dollars. Les négociations se poursuivent avec Ottawa et Washington, alors que les nouveaux tarifs pourraient entrer en vigueur le 19 août. La municipalité de Saint-Narcisse-de-Beaurivage dénonce des actes de vandalisme au centre sportif Yannigourde. Mercredi soir, une affiche de Desjardins a notamment été endommagée de façon irréparable par des graffitis et un décollement de l'image. La municipalité prévient qu'elle pourrait fermer le site en soirée si les actes se poursuivent. À quelques semaines de la rentrée scolaire, 237 postes d'enseignants sont toujours vacants en Chaudière-Appalaches, selon les plus récentes données du ministère de l'Éducation. Cela représente 4,6% des postes disponibles dans la région. La situation est beaucoup moins préoccupante en Beauce, où un seul poste demeurait à pourvoir en date de lundi au centre de service scolaire de la Beauce-et-Chemin. À l'échelle provinciale, le recrutement se poursuit pour 3132 postes. Et les producteurs et productrices acéricoles du Québec ont attribué 44 000 nouvelles entailles à la relève acéricole lundi lors de leur tirage annuel. 11 producteurs se partageront ces entailles et pourront démarrer leur entreprise au cours des 3 prochaines années. Depuis la création du programme en 2016, près de 600 000 nouvelles entailles ont été attribuées, permettant à 90 entreprises de la relève de voir le jour. Voilà, c'est ce qui complète. 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
11: Je ne peux que vous dire merci d'être là. Bonne route, les amis. Soyez prudents. Bon appétit pour ceux qui sont déjà attablés. 17e heure, Morgan Morelli s'en vient. C'est au menu, en tout cas. Qu'est-ce qu'il y aura d'autre? William Cloutier, Zach Chico. D'autres surprises également, dont Ken Brown, Thomas Reed, Jordan Davis. Oh, mamma mia. Le bonheur, il est dans la musique. Et la musique que tu écoutes présentement, c'est sur Hit Country, 100% pure country. Et oui, monsieur.
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0: Zach Chico, là c'est le temps. Ken Brown s'en vient, Thomas Reed, Jonathan Davis. Et je vous rappelle que tantôt, on va glisser un petit mot sur la météo, ce qui s'en vient pour ce soir, cette nuit, puis même demain. Peut-être même un petit clin d'œil sur le week-end. Mais non, demain c'est vendredi quand même. On a du loup. OK. En attendant, OK, la musique parfaite qui s'en vient. Ken Brown, Thomas Reed, Jonathan Davis, OK, oui.
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0: Je vais te parler de météo tout de suite. 40% possibilité d'averse tôt ce soir. Risque d'orage, 20 km les vents. Minimum sera de 13. Demain, on a un beau soleil. Alternance soleil-nuage en mi-journée. 20 km les vents, 24 degrés. Le ressenti sera de 27. Ça, c'est pour demain. Mais la nuit, là, il y a un petit 40% de possibilité d'averse. On va vivre avec. Mais là, on s'en va vers une petite pause. Et George Bridge s'en vient avec Lucky Brian.
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0: 105.3 www.hitcountry.com pour faire vos demandes spéciales. Claude Lafay, George Bridge et Lucky Brian, ça tourne pour toi.

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1: 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Gabriel Fredette, c'est important de dire ça à nos enfants, de faire le bon choix dans la vie. Hein? Faut les entourer, les encadrer, comme on dit. OK, le bon choix en musique, ça va être Ray Green dans quelques instants. Francis des Grands Prés avec Kevin Parent. Oh, ça va être bon. Father on the go. Et on aura droit aussi à Corey Kent et Coe Wetzel. C'est donc bien fun, ça. Et c'est Hit Country.
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On va vite avec un autre bon hit qui nous fait soigner, on va le dire comme ça. C'est Phil Leclerc et Cire Pathétique. Déconnectez, déconnectez-vous pas parce que la 18e heure s'en vient et encore plus de musique sur Hit Country.

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4: Bonsoir, ici Benjamin Aubert. Voici vos actualités. La première ministre Christine Fréchette a réuni aujourd'hui à Montréal des représentants du milieu économique pour discuter des potentiels nouveaux droits de douane américains de 50%. Elle estime que ces tarifs pourraient toucher jusqu'à 9% des exportations québécoises, soit un impact potentiel de 7 milliards de dollars. La municipalité de Saint-Narcisse-de-Beaurivage dénonce des actes de vandalisme au centre sportif Yannigourde. Mercredi soir, une affiche de Desjardins a notamment été endommagée de façon irréparable par des graffitis et un décollement de l'image. La municipalité prévient qu'elle pourrait fermer le site en soirée si les actes se poursuivent. Et à quelques semaines de la rentrée scolaire, 237 postes d'enseignants sont toujours vacants en Chaudière-Appalaches, selon les plus récentes données du ministère de l'Éducation. Cela représente 4,6% des postes disponibles dans la région. Voilà, c'est ce qui complète. 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

0: Je suis mêlé. Oui, je suis mêlé. Mais nous, on n'est pas mêlé dans le monde du sport parce que la Ligue canadienne ce soir, la Colombie-Britannique vont jouer contre Calgary 21h. Je rappelle que vendredi, Ottawa vont jouer contre Winnipeg 20h. Et il y a Toronto qui joue contre Edmonton. Ça, c'est samedi 15h. Et Saskatchewan contre Hamilton. Là, tu dis, les Alouettes, c'est quand? Ça va aller à jeudi le 20, 19h30. Ottawa contre Alouette. On se retrouve.
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0: Et All the Million, ça tourne pour Caroline, qui écoute 100% country tous les jours. Elle est en voiture, elle prend son temps, elle écoute la musique.

0: que la vie est belle, David Pinault qui vient de tourner. On va se transporter tantôt avec Morgan Whalen, Billy Zimmerman. Mais il y a quelqu'un qui me pose la question, y a-t-il du football aujourd'hui? Oui, Détroit, Cincinnati, 19h, Green Bay, Pittsburgh, 19h également. 19h30, la Nouvelle-Angleterre reçoit Indianapolis. Arizona est à Vegas, 20h. Même heure, Chargers contre Houston et Tennessee contre San Francisco. Oui, parce que on m'a demandé s'il y avait du football.
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Oh, que c'est le temps de se gâter, parce qu'après Morgan Wallen, Billy Zimmerman s'installe. Alex Warren va être là avec Jelly Roll, Sarah Venderson. Tout ça sur Hit Country, et c'est 100% pure country music.

7e heure. Mon nom est Paul Chapman et merci à ceux qui font notre programmation musicale et à vous d'aller voter sur le www.hitcountry.com autant pour vos demandes spéciales que pour influencer, oui, je le dis comme faux, là, le décompte du week-end. Vous pouvez voter, choisir, embarquer dans la gang, ça va faire du bien. OK, Max McNall s'en vient, Matt Smith avec Taylor Humbard et d'autres surprises sur Hit Country.

C'est un petit moment que j'aime beaucoup, venir faire un tour sur Hit Country en ce jeudi. C'est ma dernière de la semaine et je vais vous souhaiter une belle et bonne soirée. Encore plus de musique comme toujours. Et puis merci à ceux qui font notre programmation musicale et merci à vous d'être là tous les jours. Ciao, bye! 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
1: Bonsoir, ici Benjamin Aubert. Voici vos actualités. La première ministre Christine Fréchette a réuni aujourd'hui à Montréal des représentants du milieu économique pour discuter des potentiels nouveaux droits de douane américains de 50 %. Elle estime que ces tarifs pourraient toucher jusqu'à 9 % des exportations québécoises, soit un impact potentiel de 7 milliards de dollars. La municipalité de Saint-Narcisse-de-Beaurivage dénonce des actes de vandalisme au centre sportif Yannigourde. Mercredi soir, une affiche de Desjardins a notamment été endommagée de façon irréparable par des graffitis et un décollement de l'image. La municipalité prévient qu'elle pourrait fermer le site en soirée si les actes se poursuivent. Et à quelques semaines de la rentrée scolaire, 237 postes d'enseignants sont toujours vacants en Chaudière-Appalaches, selon les plus récentes données du ministère de l'Éducation. Cela représente 4,6 % des postes disponibles dans la région. Voilà, c'est ce qui complète. 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

on est le jeudi 13 août. Encore une fois, François qui s'installe pour une belle soirée ensemble. Êtes-vous amateur des danses country? On sait que ça gagne en popularité là, depuis quelques années. Ah bien, du côté des plaisirs d'été des jardins, on jase justement danse country. Vous apprenez les danses les plus populaires du répertoire country. Aucune compétence requise, seulement le désir de s'amuser. Donc, mercredi jusqu'au 19 août, entre 19h et 20h, on vous attend au stationnement du Centre Castel. Gratuit avec la carte PPL, 5$ sans la carte, donc petit prix. Et en cas de mauvais temps, l'activité se déroule à l'intérieur du Centre Castel. Donc, on vous attend nombreux mercredi prochain, dernière soirée.

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Si on regarde les plus récentes nouvelles en ce jeudi, on parle notamment de Saint-Narcisse de Beau-Rivage. Là, on dénonce des gestes de vandalisme du côté du centre sportif Kenny-Gourde. Également Québec, là, qui renforce les règles disciplinaires dans les établissements de détention. Donc, les nouvelles, oui, de la Beauce et tout autour, mabose.com et l'abonnement à l'infolettre.

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